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FIP, à l'heure mexicaine et colombienne à la fois, ça donnait ça, Cumbia de los Estudiantes à l'instant. Extrait de cette fantastique compilation qui réunit le Mexican Institute of Sound côté mexicain et les Meridian Brothers côté colombien. Deux formations qui se sont inspirées ensemble de l'air psychédélique de la cumbia mexicaine, qui ont mélangé donzon, cha-cha-cha et électronique expérimentale pour créer une nouvelle langue musicale dans cet album Ruido Tovar, ou comment propulser les musiques tropicales vers des territoires inattendus et se retrouver soudain en sélection FIP.

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4: La fête de la musique, la fête des pères, on a l'impression de devoir choisir entre notre mère et notre père. On n'oubliera aucun d'entre eux, mais vous avez surtout retenu que c'était la fête, Thomas Kurbillon. Alors à partir de 7h ce soir, et c'est maintenant, le jazz sera dansant, le jazz sera samba, avant de rocker un peu. Bon, ce ne sera pas du rock'n'roll, mais on va bien s'amuser. Bonsoir Thomas.
5: Bonsoir Charlie Adélaïde. Oui, c'est vrai que fêter la musique, enfin fête de la musique et FIP, c'est un peu un pléonasme quand même. Ouais, exactement. Donc on essaye de trouver autre chose, mais autre chose, c'est ça qui est génial avec le jazz, il y a une telle diversité. On va commencer, vous vous rappelez, on s'est dit que chaque mois, on écoutait notre chanteur préféré à tous les deux.
4: Alors on tient notre promesse.
5: Eh oui, et on commence avec lui pour fêter la musique. Oui.
4: Qui sera donc aux côtés de Mark McLean, un batteur, un compositeur et un parolier né à Toronto, installé à New York. Lui, son genre, bah, c'est qu'il n'a pas trop de genre, en fait. Jazz, pop, R&B, mais aussi, on va l'entendre, soul, old school et blues funk, un peu. Et donc, à ses côtés, ce merveilleux, cet extraordinaire Andy Bay.
5: Bienvenue à toutes et tous. C'est la fête de la musique et c'est Andy Bay qui vous le dit.

0: Sugar Bones, Mark McLean à la batterie, Andy Bay au chant à l'instant au Club Jazz à FIP. Et là j'ai envie de dire, esprit d'Herbie Hancock, es-tu là, même si c'est pas du tout Herbie Hancock?
1: Non, mais effectivement, son esprit est là avec nous, avec ce titre d'Otis McDonald, vous avez raison. Otis McDonald qui a une histoire assez incroyable parce qu'en fait, il a proposé sa musique à YouTube en 2013, à l'époque où on a peut-être déjà raconté cette histoire ensemble, mais je la raconte à nouveau parce qu'elle est quand même assez géniale, à l'époque où YouTube achetait de la musique gratuitement. Voilà, hein,
0: ça y est,
1: voilà,
0: ça revient. Voilà.
1: Non, mais moi j'avais oublié les détails, donc j'ai regardé. En fait, ils lui ont pas acheté sa musique, ils ont proposé que voilà. Et lui, il a senti que ça pouvait être on était sur une bonne idée.
0: Un bon filon, oui.
1: Voilà. Et donc du coup, sa musique était disponible pour les producteurs, pour ceux qui faisaient des vidéos. Et du coup, par contre, ça, il touche des droits d'auteur. Et donc, on est à plusieurs millions, je crois, 7 millions et 3 millions 5 de vidéos et 7,6 millions de vues avec sa musique.
0: C'est pas mal.
1: Donc, bravo Otis, j'ai envie de dire. Après avoir inventé les ascenseurs, il fait de la musique qui n'est pas une musique d'ascenseur, puisque là, on l'écoute.
0: Sur ce bel hommage au jazz funk, Pull It Down.
1: Oh!

0: On se promène dans le meilleur des jazz ce soir avec à l'instant Dig Her Walk en 1967 du groupe Young Hold Unlimited. Pas mal samplé hein, par les artistes de hip-hop. Je pense à MC Solar notamment, Eminem ou Kendrick Lamar. Et c'est normal parce que ça groovait pas mal.
1: Ce qui est plutôt des bonnes références. Oui. oui, ça groovait, c'était donc les deux tiers. Là, il y avait un pianiste en plus, mais sinon, au départ, c'est les deux tiers du trio de Ramsey Lewis.
0: Et puisque vous avez prononcé le mot pianiste, nous sommes...
1: C'est fait exprès, de prononcer ce mot.
0: D'un super pianiste qui a joué auprès de Charlie Parker, Lester Young, qui a été publié chez Blue Note... Et qui a été un peu oublié par l'histoire quand même.
1: Oui, mais vous faites bien de le dire. Effectivement, il est sur Blue Train aussi, de si ma mémoire est bonne, de John Coltrane. Et donc, effectivement, on l'a beaucoup oublié comme soliste surtout, parce qu'il était souvent accompagnateur, mais il a fait de très très beaux disques sous son nom sur le label Riverside Prestige et sur le label Blue Note, dont celui-ci, on est en 55, avec un autre grand oublié qu'on va entendre dans quelques secondes, Joe Maney, saxophoniste décédé à l'âge de 34 ans de façon tragique. Et c'est un disque Talking and Walking.
0: Oh, pas mal.
1: Dites-le parce que...
0: Talking, Walking.
1: Ouais, c'est mieux.

Alors, il n'est jamais trop tard pour découvrir que l'actrice qui joue Big Boo dans Orange is the New Black chante du jazz. Léa Delaria revisite façon jazz des grands classiques du rock ou du rock alternatif dans cet album, comme ce Black Hole Sun de Soundgarden.

0: Au Club Jazz AFIP, à l'instant, c'était une grande chanson et une grande chanteuse. Aussi actrice, vous l'avez dit, voix de dessin animé, elle fait la voix du bus scolaire.
1: Ouais, dans Cars 3.
0: Ouais. Vous m'appreniez ça. Et elle est aussi d'une apparition dans Friends, et puis bien sûr son rôle, vous le disiez, dans Orange is the New Black. C'est donc Léa Dellaria qui fait ce disque qui s'appelle Double Standards, avec notamment Gil Goldstein au piano, qui est quand même dans la carrière de Miles Davis. Il y a deux Gil, il y a Gil Evans, puis Gil Goldstein qui a refait les arrangements de Gil Evans pour le fameux Miles and Quincy à Montreux en 91, s'il vous plaît. Et c'est lui qui est là, qui fait les arrangements de cet album qui est absolument incroyable. Et cette chanson, donc Black Olson de Chris Cornell de Soundgarden.
1: On continue de traiter le rock,
0: s'il vous plaît,
1: comme du jazz. Un chouette traitement, hein, cela dit. Ici, c'est Nirvana qui est revisité par le pianiste et compositeur de jazz américain John Dryden, qui était hier soir au Baiser Salé, en plein cœur de Châtelet-Léal à Paris, et que vous aimez manifestement.
0: Beaucoup. Alors, il vient de sortir un nouvel album. Là, c'est bon. On le diffusera donc bientôt, mais là c'est un extrait de son album Trio de 2022. On écoute
1: All Apologies.
0: Accept.

0: Petit changement de lumière, la mélancolie ou le vague à l'âme associé à cette sublime reprise de Nirvana emmenée par Kurt Cobain laisse place à un élan chaleureux, celui de ce magnifique Jive Samba.
1: Mais oui, c'est une composition de Nat Adderley, on aurait envie de dire du frère d'eux, mais Nat Adderley est aussi, lui aussi, le frère d'eux, puisque effectivement, c'est Cannonball Adderley, le frère de Nat Adderley, on pourrait le dire dans ce sens-là, c'est un trompettiste, donc il faisait partie de ce quintet des Adderley Brothers. Mais là, c'est un orchestre absolument extraordinaire, on est en 1969 à New York.
0: Avec Thad Jones, qui est aussi un frère d'eux. Mais...
1: Exactement, tout à fait, on est dans les fratries, vous avez raison. Et Mel Lewis, le batteur, donc, cet orchestre Thad Jones-Mel Lewis qui a fait les beaux jours, les lundis du Village Vanguard. Mais si vous allez à New York, il y a encore cet orchestre avec plus Thad Jones et Mel Lewis, mais des anciens compagnons de route de l'époque, quand même.
0: À noter que sur la trompette, la première, il y a une sourdine et que vous avez évoqué cette sourdine, Thomas, dans un de vos Jazz Facts. À réécouter, bien sûr, sur FIP.fr.
1: Alors, voilà. Là, ça, interrogation écrite. Quelle est la sourdine utilisée
0: par
1: pas vous. Non, mais ceux qui sont en train, qui se disent on fête la musique, et ben paf, on leur pose une question et voilà, c'est horrible.

0: Avez-vous donc trouvé la réponse à la question de la sourdine? Au club Jazz Afib, donc, la sourdine, c'était la sourdine Harmon, celle utilisée par Miles Davis. Et après cette, nous continuons à fêter la musique, mais vous l'avez dit tout à l'heure, Shirley Adelaide, on fête aussi les papas. Et là, on rentre dans des dédicaces. Vous inquiétez pas, je ne ferai pas le malin tout à l'heure aussi. Et on va retrouver un pianiste.
1: Oui, pianiste de jazz guyanais, Denis La Passion, hein, c'est un très joli nom. Il fait une sorte de carte postale du jazz et de la Guyane dans un album qu'il a sorti il y a 13 ans, avec des couleurs, des sons, du créole guyanais, évidemment. Et ce magnifique morceau Tchenbe Dibout, qui veut dire reste debout, tiens bon, et je le dédie à mon papa.

0: Voilà à tous les papas qui sont des rocks, comme le mien, Tchembe Dibout, du pianiste Denis Lapassion, qui dans son album Sérénité a mis aussi un très beau morceau intitulé Place des Palmistes, une place très connue des Guyanais qui habitent à Cayenne. Thomas, un album unique à bien des égards, je crois.
1: Et oui, exactement, maintenant, et après une autre dédicace, c'est la mienne maintenant, j'ai envie de dire, mais après la Guyane, on passe à la Guadeloupe notamment, avec le pianiste Alain Jean-Marie qu'on entend ici au Fender Rhodes, au piano électrique. C'est un album donc, qui est plus qu'une dédicace pour mon père, puisque c'est mon père qui joue.
0: Carrément.
1: L'album qu'il avait fait chez Universal Jazz au début des années 2000. Ça s'appelle My One and Only Love. C'est donc en duo avec Alain Jean-Marie. C'est un disque de façon tout à fait objective, attention. Hein, disque absolument magnifique. Et on écoute dans une composition dédiée à ma mère qui s'appelle Dani. Voilà, là on y est. On est dans la dédicace.
0: Et dans votre famille aussi.
1: Exactement.

0: À l'instant, au Club Jazz à Fips, c'était une chanteuse qui a grandi sur scène. Elle a remporté énormément de succès avec son Candy Store Blues en 1949. Elle avait à peine 12 ans et là, on l'écoutait quand elle avait à peine 20 ans. Dans I Love the Blues, c'est Tony Harper.
1: Oui, chanteuse méconnue qui a fait grosse poignée d'albums. Là, celui-ci, même petite poignée, oui, c'est ça, était arrangé par Marty Paich, grand Manitou de l'orchestration de Californie. Et c'est magnifique. Et là, on arrive sur l'un des derniers grands géants de l'histoire du jazz.
0: Une légende, ouais. On peut le dire.
1: Grand Ron... dans tous les sens du terme, d'ailleurs.
0: Oui. Ron Carter, donc immense contrebassiste américain qui a fêté ses 89 ans, il n'y a pas très longtemps. Pièce maîtresse, si je puis dire, du groupe de Miles Davis à la grande époque. Et avant d'écouter donc son nouvel album, on l'écoute là maintenant tout de suite.
1: Oui, parce qu'on entendra une dédicace dans quelques instants. Ouais, un guitariste, qui est le guitariste avec qui il joue là dans ce morceau. Russell Malone, à la guitare, qui nous a quittés trop tôt. Et malheureusement, on doit aussi le dire, le pianiste aussi, pareil, Mulgrew Miller. Grand trio, ce fameux Golden Striker Trio.

0: La divine contrebasse de Ron Carter, toujours, accompagnée cette fois de la guitare de l'Israélien Yotam Zilberstein, 44 ans, basé à New York. Et oui, ils sont en duo dans ce nouvel album intitulé Duets, qui est l'album du club cette semaine, deux générations différentes.
1: Oui, pour du jazz. Exactement, et pour plusieurs générations de dédicaces aussi, puisque l'album plane l'ombre de Jim Hall au-dessus de ce disque, du guitariste Jim Hall, mais ce titre qui s'appelle Blues for Brother Malone est donc une dédicace à Russell Malone qu'on vient d'entendre et qui faisait partie du trio de Ron Carter, qui est décédé donc bien trop tôt, Russell Malone, il y a deux ans,
0: en 2024. Oui.
1: Et d'ailleurs, ce titre est déjà passé en début de semaine dans le Club Jazz AFIP de lundi avec Marjolaine Porti-Kaltenbach et François Lacharme. Et justement, j'en profite pour vous conseiller, pour ceux qui ne l'ont pas fait, de réécouter cette belle émission, parce qu'il fait un voyage dans New York, François Lacharme, notre collègue, avec des interviews assez géniales. Donc voilà, on écoute notre album du club comme il est beau. Oh, qu'il est beau!

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